Bonsoir et bienvenue sur French Pop NC. On est en direct ici à Canberra sur Tudor Blacks FM. Et si vous découvrez l'émission de ce soir, French Pop NC, c'est tout simplement un rendez-vous hebdomadaire où on explore la scène musicale francophone actuelle entre pop, rap, R&B et électro. L'idée, elle est toute simple, vous faire découvrir des artistes, des ambiances, des univers et vous connecter à ce qui se fait aujourd'hui dans la musique française. Donc que vous soyez en voiture, dans les transports en commun ou tranquillement chez vous, merci d'être là, bienvenue. Et on commence tout de suite cette nouvelle édition avec un premier set très représentatif de cette nouvelle génération. Des sons minimalistes, beaucoup d'attitude et une identité que je dirais qui est très forte. Donc on lance ça tout de suite, on lance avec Théodora. On démarre avec Théodora, Mon Bébé, puis son single P, suivi de Fashion Designer. Trois titres qui installent une ambiance à la fois sensuelle, moderne et très affirmée. On enchaîne avec Hamza et son single Kiki de Bondy, un morceau qui se veut précis et efficace, qui a fait le tour des réseaux évidemment. Et pour terminer ce premier set, on aura La Mano, artiste en vogue évidemment, c'est du très très lourd, avec son single Sexy Woman, un titre direct construit pour garder l'énergie. Et évidemment nous, chez Tudor Blacks, on kiffe énormément l'instru. L'instru pour nous c'est un 10 sur 10. Donc voici le set numéro 1 sur French Pop NC, les amis. 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
1: h 45, vous êtes toujours en direct sur French Pop NC, ici sur TudorBlacksFM à Canberra. Si vous nous rejoignez à l'instant, l'émission vous fait découvrir chaque semaine ce qui se fait aujourd'hui dans la musique francophone, entre hits incontournables et nouvelles tendances. On entre maintenant dans un deuxième set, plus rythmique, plus solaire aussi, avec des hits qui mélangent pop urbaine, influences afro et mélodies très accrocheuses. On commence avec Dwight Filet et son gros hit, 4 Compé, un morceau qui installe immédiatement une ambiance chaude et entraînante, suivi de Dr Yarrow et son single qui a fait le tour des réseaux, minimum ça, direct, efficace, taillé pour faire monter l'énergie les amis. On aura ensuite Gims, donc on s'attend à du très très lourd avec Bella, son classique, qui traverse les années, les décennies sans perdre en impact. Et pour conclure ce set numéro 2, on aura Soul King. Soul King qui a fait un feat avec Dura Tadora, une artiste albanaise. Le titre s'appelle Zemmer, un titre au succès international, hein, des centaines de millions de vues. Sur YouTube. Le clip, il me semble, a fait plus de 800 millions de vues, c'est extraordinaire. Donc entre sonorité algérienne, balkanique et pop moderne. Voici le set numéro 2 sur French Pop NC, les amis. 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
1: Vous êtes toujours en direct sur French Pop les amis, French Pop NC, ici sur TudorBlacksFM. Et on entre maintenant dans la deuxième partie de l'émission, une demi-heure de plus ensemble, jusqu'à 22h30. Un moment plus posé, plus émotionnel aussi, avec des titres qui parlent de sentiments, de relations et de ce qui nous touche vraiment. On commence avec Gims, une nouvelle fois, un deuxième single de Gims dans une seule émission. Ce single c'est Ma Beauté, ok ? Titre 10 sur 10, extraordinaire. Ensuite, on enchaîne avec Slimane, un titre qu'il a interprété notamment à l'Eurovision, une performance époustouflante. Le titre, c'est Mon Amour, une interprétation sincère et puissante, je dirais même ultra puissante. On enchaînera avec Taiki et son single Salomé, exceptionnel évidemment, sensualité et modernité. Et enfin, Clara Luciani avec Le Reste. C'est l'un de ses plus gros hits, un morceau qui se veut élégant, porté par une vraie présence. Donc voici le set numéro 3 sur French Pop NC, les amis. On se retrouve juste après cela pour le dernier quart d'heure de l'émission. 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And of course it's live, so let's enjoy that show maximum as possible. Before we get into the music, into set number 3, a quick note. It's a massive year here at 2XXFM. 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
1: Les amis, on entre maintenant dans le dernier segment de l'émission de French Pop NC. C'est en direct Tudor Blacks FM hein, sur Tudor Blacks ici à Canberra. Pour finir l'émission de ce soir, on a un set numéro 4 qui se veut puissant, porté par des voix, je dirais féminines, fortes et une pop française moderne, élégante et affirmée. On commence avec Angèle et son single Libre. Puis on enchaînera avec Juliette Armanet, avec Le Dernier Jour du Disco, une ambiance à la fois nostalgique et dansante. C'est mon titre préféré personnellement de ce set numéro 4. Et ensuite, on enchaînera avec Pierre Demer et son single Enfant 2. C'est une signature artistique unique. Et puis, une nouvelle fois, Clara Luciani avec La Grenade cette fois, un hymne de puissance et de caractère. Et enfin, Louane avec Donne-moi ton cœur, pour terminer sur une note douce et sincère. Donc, voici le set numéro 4, hein, les amis, c'est sur French Pop NC. Merci d'avoir été avec nous ce soir. On se retrouve mardi prochain, vous connaissez la recette, 21h30, 22h30. On espère que ce sera en direct, comme on l'a fait ce soir. Hein. D'ici là, gardez la pêche, continuez d'écouter de la musique française. On est très loin de l'hémisphère nord, donc des émissions comme French Pop, c'est extrêmement précieux. Donc, on en profite tous ensemble. Donc, très bonne soirée à toutes et à tous. 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Of course, it's live and direct on Tudor Blacks FM in Canberra. 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This is set number 4, and it's driven by strong voices and emotional energy, featuring artists like Angèle, Juliette Armanet, Pierre Demer, Clara Luciani, which is an artist we already listened during today's show, and finally Louane. So it's a very emotional set. You guys are gonna love it, of course. And yeah, that's gonna be the last set for tonight. Thanks a lot for listening to XXXFM. 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